Ça s'est passé dans la cour d'un immeuble du Bourget en Seine-Saint-Denis. Le candidat présidentiel,

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0: 是すごぼう質問 D 質問 D でしょうずするもんMoi, de l'ordinateur. Je pense que je ne peux pas aimer le robot. Toi, quand même, je ne peux pas aimer le robot. Je ne peux pas aimer le robot. Je ne peux pas aimer le
1: J'ai pas quoi d'émotion, mais.
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1: Et maintenant,
2: relax, nous sommes en démocratie. Une pièce de Florian Pochon et Étienne Loiseau, composée dans l'allégresse, la somnolence, le dégoût et l'inquiétude.
3: Bonjour, bienvenue.
4: Vous voyez comment
5: c'est préférable de vous installer confortablement.
6: Sit back.
7: Close your eyes.
8: Relax. Just close your eyes.
9: This 10-minute door break.
10: Deep breath.
11: Can allow your body to just get comfortable.
12: Mais ce serait mieux avec des écouteurs.
13: Vous n'avez pas besoin de chercher quelque chose en particulier.
12: Si c'est bien le cas.
13: Vous n'avez pas besoin de chercher un résultat particulier. Le seul intérêt
12: de la même façon,
13: mettre toute votre attention, toute votre curiosité.
14: Be aware of normal sounds around you. These sounds are unimportant.
15: Just close
14: discard them. Whatever you hear from now on will only help you to relax.
12: Allez-y. Vous pouvez même fermer les yeux.
13: Observez les sensations.
12: Si vous avez déjà fermé les yeux, c'est encore plus
13: ce
12: sera plus facile pour écouter ce morceau.
13: Vous pouvez ressentir en même temps votre pied droit et votre pied gauche. Si c'est
12: plus facile,
13: en même temps.
12: Vous entrerez en transe plus facilement. Et puis, si c'est plus facile, comme ça, ce sera aussi plus facile pour trouver en vous les ressources dont vous avez besoin.
16: Piece of cake.
17: And your full attention is on the sound of my voice. As the relaxing sensations move into the fingers.
18: You hear nothing but my voice. And the music is getting
13: quieter.
18: By now you can just barely hear the music.
13: Une partie de vous qui continue à écouter et à entendre les mots que je prononce.
17: I require
13: et qu'il peut y avoir une autre partie de vous qui est déjà ailleurs. Vous n'avez peut-être pas une idée précise, consciente de l'endroit où cette autre partie se trouve. Vous pouvez simplement observer qu'il y a une part de vous qui est en train d'aller plus profondément à l'intérieur.
12: N'entrez pas très vite en transe.
13: Aller à la rencontre d'une sagesse. C'est un savoir que vous pouvez accepter que lorsque vous relaxez, vous
17: détournez.
18: With every sound you hear, and every word I say, you go deeper to sleep.
12: Ce sera de plus en plus facile.
18: Deep sleep. We're so relaxed.
12: Votre esprit inconscient peut vous aider à vous détendre.
13: Et en même temps qu'il y ait une part de vous qui peut continuer à rester présent, attentif.
0: Dreams are real good. Dreams make your sleeping time happy. Now you can close your eyes and get comfortable. You don't have to do anything.
4: It's time to go anywhere.
0: Just close your eyes and rest. And nice dreams will come to you. You can always sleep easily because you know that your family loves you. They will watch over you as you sleep. And when you are loved, you will sleep well.
7: Just relax and relax.